palabreur. Les croches perles de la griffe, qu'au d'un midi de sel. Pour une fois que l'arbre lui traverse la forêt la tête en pharaon, je me défends et me défais comme un bourgeon. Et pour la mer, mon dos, mon écritoire,

rabais de l'épine du palot de la sève. Et la grande feuille avide, plus urbain entre les continents, poursuit son incessant tatouage pour que la pierre et l'écume se croisent sous la lumière carriée jusqu'au jour où le soleil contemplera notre planète, prise au jeu de ses enfants fous, ensorcelés par les trompettes de Patmos. Père, mon double, dans cette faille d'avant que tout bascule, ma vision s'enrichit de tous les hommes à tête de sombre, mâcheurs de silex ou adorateurs du serpent à plumes, descendants empêtrés d'hommes-dieux, peuple conservateur de ruines. En cette étape de basse terre, dans tous ces lieux élus de pierres vivantes ou de temps pétrifiés, je façonne d'identiques images, secouant ma mémoire à grand bruit de crécelles et de feuilles pour l'assouvissement de ce mendiant en moi prodigue de ses haillons. Intellectuel de sable aux pieds cloutés, la hanche anxieuse, je marche comme la racine persistante, la tête enveloppant l'obstacle, et je racle les eaux vives. La main rugueuse, ongle marteau-piqueur, j'insiste, j'avance ma voix, risquant d'une parole tentatrice. Mais déjà ma salive la transforme en calcaire. Ô Babel d'Hérode Atticus, le Parthénon enfante des divinités rétrogrades, et l'écho de l'Escorial filtre une voix sénile. De l'Alhambra à l'Acropole, c'est le règne des nouveaux maîtres agoraphobes. Que les cornes vigilantes du taureau éventrent une fois pour toutes l'acrobate de Knossos, et Dédale Labyrinthe ne sera plus que fable pour fileuses de laine ou chevriers infatigables, mouvant menhir d'un paysage déchu. Alors le tragique, et où la position? A, B, par le romarin, aux navigateurs titubants ou chevaux entravés. B, par l'enfant au cerceau, à l'agneau gauche sur la paille. Mes frères hybrides, gardiens d'arène, veillent sur la nuit des nopales, et à l'entrée de l'icône où les prophètes montent la garde.

que la goutte explore l'océan. Paysage coulé dans de dragons en notation. Je remonte en profil de farine, porteur à plat de trône et de domination. Mon bol en satin blanc, en froufrou votif comme la mort. Et ma main transcrit sans césure sa grande phrase en banderole. Mais les bègles de l'exil, ces longs enfants au tympan mort, ne déchiffrent point le vol.

entre mort et ridicule. Ah, père, ma face témoin. Je me suis libéré des fossés et murailles de l'enfance, et me voici l'œil de raison en poche, arpentant le domaine de l'âge mûr, du chant nocturne de la femme à la diurne danse du mica, du grattement du cygne au geste militant. Et je plante ma rose à toutes les terrasses où ma femme aux yeux bruns socialistes souscrit à mes côtés au partage du vin et du brocard. Ô grenier de l'âge mûr, terre enfin reconnue, grande parole feuillue, je ne suis plus l'aveugle circulant entre les marécages et les sables mouvants, les bras débiles ouvrant l'espace de doigts tremblants, mais celui qui force le destin et le traque et le contre, l'exilé aux racines inquiètes, masturbatrice et incestueuse, moi, l'unique et le double, l'hermaphrodite mangeant des feuilles de vigne farcies au pied de toutes les acropoles. Je ne suis plus de cette race de nomades, mesureurs d'horizon et fouilleurs de sable. Par ma main amulette, j'écarte le basilic, j'exorcise. Et débridée, toute longe coupée, je passe à gué l'exil comme une présence crépitante. Ô grenier de la jambe, inventorié sans complaisance, moi, décapote craintif, chrysostome étonné d'un nouveau chant sirène, au bâtonnet des pas perdus, je retrouve un pays tant rêvé, tant voulu, où chaque geste de crochet renouvelle l'alphabet en signe de sel et d'aromate. Je retrouve un pays imaginé de fond en comble, où je renais à petits points dans la doublure des coquelicots et fais enfin

enfin sauvé mes hiéroglyphes, ô macramé de sève. Décroche de la griffe, ni muezzin, ni guetteur.